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1: Bonjour à tous, les béliers, vous pourrez exprimer tous vos talents. Taureau, vous n'êtes pas forcément très lucide aujourd'hui. Les gémeaux, vous pourriez éprouver une certaine lassitude. Les cancers, prenez votre temps. Lion, vous saurez affirmer votre personnalité. Vierge, vous vous mettez la pression tout seul. Balance, des efforts pour intégrer des pratiques de relaxation pourraient s'avérer bénéfiques. Scorpion, vous avez confiance en vous. Sagittaire, journée sympa avec les amis. Les capricornes, n'amplifiez pas les choses. Les verseaux, vous serez charismatiques aujourd'hui. Les poissons, c'est une belle journée qui s'annonce. Belle journée à tous.

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1: Bonjour à tous, les béliers, vous pourrez exprimer tous vos talents.
2: Taureau, vous n'êtes pas forcément très lucide aujourd'hui.
3: Les gémeaux, vous pourriez éprouver une certaine lassitude.
4: Les cancers, prenez votre temps.
5: Lion, vous saurez affirmer votre personnalité.
6: Vierge, vous vous mettez la pression tout seul.
7: Balance, des efforts pour intégrer des pratiques de relaxation pourraient s'avérer bénéfiques.
8: Scorpion, vous avez confiance en vous.
9: Sagittaire, journée sympa avec les amis.
10: Les capricornes, n'amplifiez pas les choses.
11: Les verseaux, vous serez charismatiques aujourd'hui.
12: Les poissons, c'est une belle journée qui s'annonce.
13: Belle journée à tous.
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2: 8h10. 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
2: Bonjour à tous, les béliers, vous pourrez exprimer tous vos talents. Taureau, vous n'êtes pas forcément très lucide aujourd'hui. Les gémeaux, vous pourriez éprouver une certaine lassitude. Les cancers, prenez votre temps. Lion, vous saurez affirmer votre personnalité. Vierge, vous mettez la pression tout seul. Balance, des efforts pour intégrer des pratiques de relaxation pourraient s'avérer bénéfiques. Scorpion, vous avez confiance en vous. Sagittaire, journée sympa avec les amis. Les capricornes, n'amplifiez pas les choses. Les verseaux, vous serez charismatiques aujourd'hui. Les poissons, c'est une belle journée qui s'annonce. Belle journée à tous.

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1: Bonjour à tous, les béliers, vous pourrez exprimer tous vos talents. Taureau, vous n'êtes pas forcément très lucide aujourd'hui. Les gémeaux, vous pourriez éprouver une certaine lassitude. Les cancers, prenez votre temps. Lion, vous saurez affirmer votre personnalité. Vierge, vous vous mettez la pression tout seul. Balance, des efforts pour intégrer des pratiques de relaxation pourraient s'avérer bénéfiques. Scorpion, vous avez confiance en vous. Sagittaire, journée sympa avec les amis. Les capricornes, n'amplifiez pas les choses. Les verseaux, vous serez charismatiques aujourd'hui. Les poissons, c'est une belle journée qui s'annonce. Belle journée à tous.
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0: La course soulier d'or est plus serrée que jamais en tête. Kylian Mbappé et Lionel Messi comptent 8 buts chacun. Derrière, Erling Haaland reste à 7 buts malgré l'élimination de la Norvège. Avec son doublé face au Norvégien, Jude Bellingham rejoint Harry Kane avec 6 réalisations. Enfin, Ousmane Dembélé complète le top 6 avec 5 buts. Les demi-finales entre la France et l'Espagne, puis l'Angleterre et l'Argentine pourraient bien être décisives dans la course au soulier d'or.
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0: Le dernier carré est désormais connu. Cette nuit, l'Angleterre s'est qualifiée en battant la Norvège 2-1, tandis que l'Argentine a pris les dessus sur la Suisse 3-1, après prolongation bien sûr, pour valider son ticket pour les demi-finales. Le mardi 14 juillet à 23h, place à la première demi-finale entre la France et l'Espagne. Les Bleus retrouvent une Roja en pleine confiance pour un choc entre deux prétendants au titre. Une place en finale sera en jeu.

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1: Le dernier carré est désormais connu. Cette nuit, l'Angleterre s'est qualifiée en battant la Norvège 2-1, tandis que l'Argentine a pris les dessus sur la Suisse 3-1, après prolongation bien sûr, pour valider son ticket pour les demi-finales. Le mardi 14 juillet à 23h, place à la première demi-finale entre la France et l'Espagne. Les Bleus retrouvent une Roja en pleine confiance pour un choc entre deux prétendants au titre. Une place en finale sera en jeu.
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0: classement des meilleurs hits et les hits les plus joués en Europe cette semaine. Qui sera numéro 1? On le saura dans quelques instants. Mais pour tout de suite, comme d'habitude, je vous balance quelques hits hors classement.
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Et nous plongeons la tête la première dans le classement des hits les plus joués en Europe cette semaine. À la 30e place, nous avons Zara Larsson feat Shakira avec Eurosummer. En plus de ça, l'ingrep d'une place. Magnifique. En position 29, c'est Lady Gaga feat Doechii avec Runaway qui descend de 6 places. Est-ce qu'il sera là, ce hit, la semaine prochaine? On saura davantage après. Et à la 28e place, nous avons Gordo avec le hit Loco Loco.

Ceux qui sont en route d'ailleurs, prudence et de mise. Ce hit grimpe 4 places par rapport à la semaine dernière. Et en position 25, nous avons Taylor Swift avec I Knew It, I Knew You.

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en Europe cette semaine. Et si vous avez loupé la première partie de notre émission, ce n'est pas très grave, car je vais faire le récap du classement de cette semaine, de la 30e à la 16e place. 30e cette semaine, c'est Zara Larsson avec Your Summer. 20...

The Fate of Ophelia 20. 19e, c'est Ariana Grande avec Hey That I Made You, Love Me. Et en position 18, c'est Ri avec Where Is My Husband. 17e, c'est Olivia Rodrigo avec Drop Dead. Et en 16e position, nous avons Olivia D.

classement du top 10. En 12e position, c'est mon chouchou Bruno Mars avec I Just Might. Il perd une position cette semaine. En position 11, c'est BTS avec Swims. Et en position 10, c'est mon titre préféré, c'est Justy, Jack Style et John avec Turn the Lights Off.

Self-Aware qui ne bouge pas. En position 8, nous avons Jennifer Lopez et David Guetta avec Save Me Tonight. En 7e position, c'est Harry Styles avec American Girl.

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0: soirée. Alain, il passe un bon moment avec The Tomo. Deux autres rendez-vous la semaine prochaine à partir de 14h. Numéro 1 dans le classement des hits les plus joués en Europe cette semaine. Numéro 1, le numéro 1 cette semaine, c'est Alex Warren avec Fever Dream. Bravo, bravo à Alex Warren. On va s'écouter ce hit tout de suite. Et moi, je vous dis au revoir. À très bientôt. Bon dimanche à vous. Et n'oubliez pas que c'est grâce à vous qu'on existe. Allez, ciao, ciao.
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1: Le dernier carré est désormais connu. Cette nuit, l'Angleterre s'est qualifiée en battant la Norvège 2-1, tandis que l'Argentine a pris les dessus sur la Suisse 3-1, après prolongation bien sûr, pour valider son ticket pour les demi-finales. Le mardi 14 juillet à 23h, place à la première demi-finale entre la France et l'Espagne. Les Bleus retrouvent une Roja en pleine confiance pour un choc entre deux prétendants au titre. Une place en finale sera en jeu.
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